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2: Las 8 horas. 48 minutos.
3: En 74, qui avait repris ça, qui a fait un tube énorme. Ça s'appelait Season in the Sun. Il avait réadapté ça.
4: Brel adorait.
3: Et il s'appelle Terry Jack. Et il est devant nous ce soir. Ça va rappeler beaucoup de souvenirs à ceux qui écoutaient cette chanson en 1974.
4: C'est un rugbyman et un pêcheur comme toi.
3: Comme moi, un grand pêcheur. Terry Jack.